0: Es el mediodía, las 11 en Canarias.
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0: La visita del Papa León XIV a España fue un éxito absoluto, asegura la conferencia episcopal que acaba de hacer balance. Isabel Jiménez.
2: Buenas tardes. La auditoría encargada por los organizadores aún tardará unos días o semanas, pero el cálculo que hacía el portavoz económico de la visita, dice, no daba sorpresa. El presupuesto rondará en torno a los 26 millones de euros, casi la mitad aportado por grandes benefactores. Francisco Jiménez, Barrio Canal.
3: Tienen referenciadas más de 40 y tantas empresas, no son todas, pero las que han colaborado, del sector eléctrico, construcción, bancos, seguros, restauración, telecomunicaciones y demás. Esas empresas han hecho posible gran parte de la financiación.
2: El otro 30% serían fondos propios de la Iglesia, apenas un 5% corresponde a las colectas y se habla también de un 20% de las administraciones públicas a las que se ha agradecido la colaboración. Del impacto de la visita, de momento solo tiene la auditoría facilitada por Madrid, que habla dentro de su territorio de un retorno de al menos 120 millones de euros.
0: El debate político gira en torno a los presuntos casos de corrupción que afectarían a Rodríguez Zapatero. Ley de 10 preocupan a los socios de gobierno. Alberto Ibáñez Compromís espera las explicaciones del Pedro Sánchez el próximo 24 de junio, que considera que la denominada fontanera solo podía acceder a determinadas instituciones de la mano del Partido Socialista.
4: Y por tanto es evidente que Ley de 10 tenía un pase de oro a las administraciones públicas que solamente son posibles si alguien entiende que quien está visitándolo viene en nombre del Partido Socialista.
0: Sobre la situación judicial del expresidente del Gobierno, Rodríguez Zapatero, la líder de Podemos, Yone Belarra, cree que huele mal la insistencia en retrasar su declaración ante el juez.
5: Si necesitas mucho tiempo para prepararte para algo, para explicar algo, algo huele muy mal en ese caso. A mí me parece que si eres inocente, si no hay nada, es muy difícil necesitar tanto tiempo para prepararte tanto para un procedimiento judicial.
0: El juez Calama ha rechazado finalmente la petición de su defensa de retrasar su declaración sobre las joyas encontradas en su despacho. Zapatero va a tener que responder mañana por esta causa y también por la de Plus Ultra. A partir de esta hora se espera la rueda de prensa del Consejo de Ministros, que ha aprobado una inversión récord en mantenimiento de carreteras. Cristina Ganuza.
6: Una inversión de 1.000 millones de euros. Los trabajos se llevarán a cabo en los próximos 3 años, con la posibilidad de prorrogarlos casi otros 3, y se pretende actuar en más de 3.600 kilómetros de los que casi 2/3 partes corresponden a autovías. El Ministerio de Transportes asegura que el objetivo es mejorar las condiciones de circulación y la seguridad de varios tramos de carreteras estatales de 10 comunidades autónomas, aunque los contratos incluyen también condiciones para promover la eficiencia energética y la reducción de emisiones. Cataluña es la comunidad con el mayor presupuesto, junto a Castilla y León y Castilla-La Mancha. Les siguen Aragón, la Comunidad Valenciana, Madrid, La Rioja, Asturias, Galicia y Andalucía. Esta inversión de 1.000 millones forma parte del plan que anunció a principios de año el ministro Óscar Puente, de 1.600 millones. Los 600 restantes se licitarán más adelante.
0: En Suecia, condenado a 4 años de prisión, un hombre de 61 años, acusado de obligar a prostituirse a su esposa con más de un centenar de hombres, Mónica Marguenda.
7: El tribunal condena a 4 años y 5 meses de prisión a este hombre culpable de proxenetismo agravado. También confirma los delitos de intento de violación, agresión y amenazas. Por este caso ocurrido en el norte de Suecia, que recuerda al caso de Giselle Pellico.
0: 12 y 4 minutos, 11 y 4 en Canarias.
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9: Bonjour à tous et à toutes. Nous commençons 7h d'émission en français sur les ondes de Radio Extérieure d'Espagne. Nous sommes le mardi 16 juin. Il est 12h04 en Espagne, 11h04 aux îles Canaries.
10: Pour cette émission, c'est Pepo Sherman qui nous accompagne à la technique et comme d'habitude, Cristina Dorado à la production. Au micro, Guillermo Bravo et moi-même, Maria Miret, vous accompagnerons pour la prochaine heure.
9: À l'occasion de la Journée de l'Europe, le réseau des instituts culturels européens, UNIC Madrid, a présenté l'exposition « L'Europe illustre ». La 4e édition célébrait la créativité, la diversité culturelle et le dialogue artistique en Europe. Cette année, le Festival européen de la création européenne met l'illustration à l'honneur et le projet rassemble les œuvres de 11 illustrateurs européens. Nous avons interviewé 2 d'entre eux.
10: À Après cela, nous célébrons le printemps et les solstices d'été qui approchent avec un petit tour dans le festival Le Nouveau Printemps. La ville de Toulouse s'habille avec les œuvres de plusieurs artistes émergents, dont plusieurs espagnols, lors d'une édition pour laquelle la vedette espagnole Rosy de Palma est l'artiste invité.
9: Et à l'occasion de la Journée mondiale de la musique, le 21 juin, nous avons interviewé Vanessa Wagner, la pianiste et finaliste dans la catégorie soliste instrumentale de l'année. Cette année, elle sera elle a présenté à l'Institut français de Madrid son dernier album, l'intégrale des études pour piano, consacrée à l'œuvre de Philippe Glass. Maria Millet a parlé avec elle.
10: Cela sera dans la deuxième partie de notre émission. Tout d'abord, nous commençons par le journal de l'actu.
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9: Pedro Sánchez, le Premier ministre, comparaîtra demain devant le Congrès des députés, tandis que l'ex-président José Luis Rodríguez Zapatero doit témoigner cette semaine devant le juge au sujet des bijoux découverts dans son bureau. Ils ont estimé à 1 million d'euros et aucun document ne permet d'en prouver l'origine ni d'indiquer les taxes qui ont été déclarées. L'ancien président a demandé à être entendu uniquement sur le sujet du sauvetage de la compagnie aérienne Plus Ultra et à ce que sa déclaration concernant les bijoux soit reportée. Le juge Calama a rejeté la requête.
4: La misma semana, el presidente Zapatero va a comparecer, va a dar todas las explicaciones. Yo confío en que las explicaciones que da el presidente Zapatero, estoy seguro, van a ser satisfactorias y vamos a explicar.
9: Le ministre des Finances Arcadi España affirmé ainsi être convaincu que les explications de Zapatero seront satisfaisantes.
11: El juicio queda concluido para sentencias. Se levanta la sesión.
9: Le procès de David Sánchez, le frère du Premier ministre espagnol, est terminé avec le verdict et attendu. Dans sa déclaration, ainsi, le frère de Pedro Sánchez a nié que lui ait été attribué son poste, qui, selon la garde civile, était prédéterminé.
12: Tenny, en algún momento, ha influido directa o indirectamente en alguna persona de la diputación para que se cree la plaza.
9: Selon l'accusation, le procès a été entièrement truqué et requiert d'une peine de 6 ans de prison. Le parquet demande l'acquittement des 11 accusés. Belén Gualda, présidente du CEPI, a comparu devant le Congrès pour expliquer l'affaire Leire Diez. Selon un rapport de l'unité opérationnelle centrale de la garde civile, l'ancienne membre du Parti socialiste rendait des comptes à l'ancien secrétaire de l'organisation au PSOE, Santos Cerdán, qui a nié toutes les accusations.
13: Ni hemos montado ninguna trama, ni he montado ninguna trama, ni he hecho nada illégal. Y espero que la justicia lo aclare todo.
9: Muchas gracias. Le Parti socialiste lui aurait également pris en charge ses frais de déplacement, mais ce dernier nie avoir effectué ses paiements. Des sources à la Moncloa confirment aussi l'existence de deux rencontres entre elle et la directrice de la garde civile qui a été convoquée à la commission du Sénat et qui a été le ministre de l'Intérieur et à qui le ministre de l'Intérieur a défendu publiquement.
14: En ninguna de esas reuniones evidentemente habló de la trama que está siendo objeto de investigación.
9: Le juge d'instruction a convoqué le président du Parti socialiste, Cristina Narbona, comme témoin et a mis en examen l'avocat de Colo García pour tentative de corruption présumée de la femme d'affaires qui a livré des sacs d'argent présumément au siège du parti rue Ferraz. Le Parti populaire exige que Leire Diaz comparaisse aussi devant le Sénat. Ainsi, le président du gouvernement a pris ses distances avec l'affaire. Le gouvernement demande que les personnes faisant l'objet d'une enquête ne soient pas condamnées d'avance. Et le maire de Valence a comparu devant la commission parlementaire chargée d'enquêter sur la gestion des inondations de la Dana. Lors de son témoignage, María José Catalá a déclaré que le plan d'intervention municipale de l'administration précédente avait échoué le 29 octobre 2024. Ce plan n'avait pas anticipé le risque d'inondation dans les trois quartiers de sud de la ville les plus touchés, où 17 personnes ont perdu la vie et aucune alerte n'avait été donnée. Ils ne nous ont prévenu de rien, a-t-elle affirmé.
15: Es que nosotros la Confederación nunca nos avisó de nada. No, es que tuve que llamar yo a la Confederación. Nadie. La noche para ver tras la crecida del río Turia.
9: Par ailleurs, elle a défendu l'action de l'ancien président du gouvernement régional valencien, Carlos Mazón. Selon elle, il est le seul à avoir assumé ses responsabilités politiques. Et le juge Juan Carlos Peinado a reporté au 15 juin la convocation de Begoña Gómez, épouse du Premier ministre Pedro Sánchez, qui a assisté au tribunal de la Plaza de Castilla à Madrid. Le juge a convoqué aussi sa conseillère, Cristina Álvarez, et l'homme d'affaires Juan Carlos Barabés, à une audience préliminaire à laquelle ils étaient tenus de se présenter en personne. Cette audience marque la fin de la phase d'instruction avant que l'affaire ne soit renvoyée devant le tribunal provincial de Madrid pour un procès devant jury contre les trois accusés pour quatre délits. Et les médecins espagnols entament leur cinquième et dernière semaine de grève avant la pause estivale. Ils protestent contre la réforme du statut cadre qui encadre les conditions de travail du personnel du système national de santé. Les mobilisations commencées en février seront suspendues pendant l'été et reprendront en septembre. Sous le slogan « Plus jamais de mauvais traitements pour les patients et les professionnels », plusieurs manifestations sont convoquées dans tout le territoire national, dont la principale se déroulera devant le ministère de la Santé à Madrid. Et l'Espagne demeure à la tête des classements mondiaux en matière de dons d'organes. L'hôpital 12 de octobre de Madrid a réalisé avec succès la première greffe multiple simultanée d'un pancréas et d'un intestin en Espagne. Le patient se remet désormais favorablement dans l'intervention dans son domicile. Et jeudi dernier, des agents de la Guardia Civil ont été accueillis à coups de feu par un groupe de narcotrafiquants alors qu'ils tentaient d'empêcher un débarquement de drogue. Les faits se sont produits dans la zone de Punta Umbría, à Huelva. Aucun blessé par arme à feu n'est à déplorer parmi les agents ayant participé à l'opération. Cependant, l'association Jucil de la Garde Civile avertit que ces faits ne constituent ni un épisode isolé ni le fruit du hasard, mais la conséquence directe de plusieurs années de manque d'investissement dans les moyens matériels, de pénurie de personnel et d'absence de réponse ferme à la progression du narcotrafic. Et Alfonso Fernández Mañueco a prêté serment comme président de Castille et León après avoir reçu l'approbation du Parlement régional. Il s'agit du troisième mandat et du deuxième où il gouverne en coalition avec le parti d'extrême droite Vox. Et la conférence épiscopale espagnole considère un succès la tournée du pontife en Espagne. Léon XIV a clôturé sa tournée espagnole la semaine dernière. Après son passage à Madrid, il s'est déplacé à Barcelone et aux îles Canaries.
16: Nous pouvons croire en Jésus et promouvoir la guerre. Nous pouvons croire en Jésus.
9: Accompagné par les chants du plus ancien chœur d'Europe et au sujet des migrations irrégulières, le pape a évoqué la violence des mots et a appelé à promouvoir l'amour sur les réseaux sociaux et dans le débat politique.
17: Gracias a Catalunya por haber recibido a tantas personas de otros países.
9: Aux Canaries, le pape Léon XIV a visité le port d'Arguineguín, un des endroits les plus tendus du fait des migrations irrégulières vers l'Espagne. À l'heure de son retour, un problème technique a contraint le pape à changer d'avion. Il est donc rentré en Italie à bord d'un Falcon de l'armée espagnole, arrivant avec 2 heures de retard finalement. À l'international, l'Union européenne célèbre l'accord de paix entre les États-Unis et l'Iran après près de 4 mois de conflit. Les Nations Unies, l'Union européenne et les pays médiateurs saluent la réouverture du détroit d'Ormuz. Le texte final de l'accord sera ratifié vendredi en Suisse.
18: Es una excelente noticia a la que damos la bienvenida.
9: Le ministre des Affaires étrangères, José Manuel Álvarez, salue le cessez-le-feu entre les États-Unis et l'Iran, mais

0: au Moyen-Orient, Elsa Yazbek Charabati nous racontera dans la chronique à la fin du journal les détails des négociations. Les marchés ont réagi immédiatement à l'annonce d'accord. Le prix du pétrole a chuté près de 5% et l'indice IBEX 35, l'indice national espagnol, a atteint un niveau record de 19 152 points. La bourse espagnole progresse ainsi de 1,3%. Pour la première fois près de 3 ans, la Banque Centrale Européenne a relevé ses taux d'intérêt afin de contenir l'inflation provoquée par la guerre au Moyen-Orient. Le taux a augmenté d'un quart de point pour atteindre le 2,25% et les prévisions de croissance sont été revues à la baisse. La guerre en Iran a généré d'énormes profits pour le secteur énergétique, tandis que l'aide au développement des pays les plus pauvres a été réduite. Selon un rapport d'Oxfam Intermon, les 41 milliardaires du secteur énergétique issus des pays du G7 ont engrangé l'équivalent de 300 millions d'euros par jour. Cette étude a été publiée lundi, le jour du sommet des 7 puissances mondiales en France. Et ce 52e sommet du G7 s'est ouvert hier à la station d'Évian-les-Bains sur la rive française du lac Léman jusqu'à demain. Les dirigeants des 7 principales économies industrialisées doivent répondre ensemble aux grands enjeux internationaux à un moment de forte tension mondiale.
1: Cette taxe numérique, les Européens l'ont décidée, plusieurs pays l'ont mise en œuvre, elle fait partie de notre droit. C'est pas les États-Unis qui décident pour le droit des Européens ni des Français.
0: Emmanuel Macron accueille le sommet avec plusieurs points de friction entre les Européens et les États-Unis. Les droits de douane américains sur les produits de l'Union européenne, les ambiguïtés de Donald Trump concernant l'OTAN et les répercussions économiques de la fermeture du détroit d'Ormuz. Volodymyr Zelensky participe aujourd'hui à la session de travail consacrée à la paix et à la sécurité pour l'Ukraine et l'Europe. La deuxième journée sera consacrée aux entretiens bilatéraux.
2: With President Trump, we will speak with him about how to push Putin to stop this war.
0: Les réunions de demain porteront sur la relance d'une croissance économique et le déploiement de l'intelligence artificielle. Le sommet réunira un ensemble d'acteurs de ce dernier secteur. Et des affrontements ont éclaté à Genève, près d'un quartier des Nations Unies, et une grande manifestation était organisée la veille du sommet du G7. Le nouveau pacte européen sur la migration et l'asile est entré en vigueur. C'est la réforme migratoire la plus complète de l'Union européenne depuis 10 ans. Le commissaire européen chargé des migrations, Magnus Brunner, a abordé la question avec le pape Léon XIV. Au sommet UE Balkans occidentaux, le président du Conseil européen, Antonio Costa, veut assouplir les règles d'élargissement dans l'UE en supprimant l'unanimité à chaque étape pour simplifier l'adhésion. Le pivot vers les Balkans est crucial pour la stabilité européenne dans une région où certains pays attendent leur adhésion depuis une vingtaine d'années. Et après plus de 100 jours d'une guerre régionale dévastatrice au Moyen-Orient, l'annonce d'un accord préliminaire entre Washington et Téhéran fait naître l'espoir d'une accalmie. Le Liban est présenté par l'Iran comme une partie intégrante de ce sommet, de cet arrangement censé mettre fin aux hostilités sur tous les fronts. Mais Israël refuse pour l'heure de s'engager à retirer les forces du territoire libanais. À Beyrouth, la prudence domine après de nouvelles frappes meurtrières sur la banlieue sud. Le reportage de notre collaboratrice au Moyen-Orient, Elsa Yazbek Charabati.
3: Depuis l'annonce ce lundi d'un accord préliminaire entre les États-Unis et l'Iran pour mettre fin à la guerre régionale, les bombardements israéliens n'ont pas vraiment pris de répit. Même si Téhéran affirme que le Liban fait partie intégrante de l'accord et que le texte prévoit l'arrêt des hostilités sur l'ensemble des fronts, ainsi que le respect de l'intégrité territoriale libanaise, un journaliste libanais a été blessé dans l'exercice de ses fonctions lundi par une grenade lancée d'un drone israélien dans un village du sud du pays. Une frappe de drone israélienne a encore tué ce dimanche 3 personnes et fait plusieurs blessés dans la banlieue sud de Beyrouth également. Les autorités libanaises ont demandé aux centaines de milliers de déplacés de ne pas regagner précipitamment leur village en raison des combats récents. Cette inquiétude est renforcée par les déclarations du ministre israélien de la Défense, Israël Katz. Celui-ci affirme que l'armée israélienne restera pour une durée indéterminée dans les territoires qu'elle occupe au Liban Sud, afin, selon lui, d'empêcher toute nouvelle menace contre Israël. Une position qui semble contredire les exigences iraniennes et libanaises d'un retrait complet. Le Liban se retrouve donc au cœur d'un équilibre particulièrement fragile entre l'espoir d'une désescalade régionale, la poursuite de l'occupation israélienne et la menace permanente d'une reprise des frappes. L'accord pourrait suspendre des combats, mais il ne règle encore ni la question du retrait israélien, ni celle des armes du Hezbollah, ni celle non plus d'un

0: l'État libanais dévasté par plusieurs mois de guerre. Cette faille s'inscrit dans une divergence politique plus profonde. Le premier ministre israélien, Benjamin Netanyahou, entre dans une période électorale difficile. En Israël, une partie importante de l'opinion reste favorable à la poursuite des opérations contre l'Iran, le Hezbollah et les autres alliés de Téhéran. Le premier ministre israélien a construit sa survie politique sur l'idée d'une guerre nécessaire et d'une victoire totale encore possible. Il ne peut pas apparaître comme le dirigeant qui accepte un compromis américain, laissant l'Iran debout, son uranium en discussion et le Hezbollah encore présent au Liban. Le président américain Donald Trump, lui, fait face à une contrainte opposée. Aux États-Unis, la guerre avec l'Iran est devenue un fardeau intérieur. Pour le président américain, prolonger la guerre afin de satisfaire les exigences israéliennes peut devenir plus dangereux politiquement que d'accepter un accord incomplet. Et le Moyen-Orient reste plus fragilisé que jamais. Elsa Yazbek Sharabati pour le programme en français. 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
1: La Coupe du Monde de Football.
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1: La Coupe du Monde de Football a commencé la semaine dernière et presque tous les équipes ont déjà joué leur première match.
3: Que se metían en bloque bajo y estaban prácticamente los 10 defensores delante del área.
4: L'Espagne a joué hier son premier match contre Cap-Vert qui faisait sa première apparition en Coupe du Monde. Malgré l'intensité espagnole et une domination absolue de la possession, la Roja n'a pas réussi à percer le but du gardien Vocinha qui s'est érigé en héros du match pour le Cap-Vert. À ses 40 ans, le gardien qui joue dans la deuxième division portugaise a bloqué tous les tirs espagnols et défendu le premier point du Cap-Vert dans leur histoire. Dans le même groupe, l'Arabie Saoudite et Uruguay ont fait match nul avec un partout. Désormais, le groupe espagnol se trouve égalisé avec un point pour chacune des quatre équipes. Le reste de ces dernières, des équipes hispanophones, n'ont pas fait mieux pour l'instant. Seul le Mexique a gagné son match lors de l'ouverture contre Afrique du Sud par 2-0. Le Paraguay a perdu 4-1 contre les États-Unis et Équateur a perdu le sien contre la Côte d'Ivoire par 1-0. La France débute ce soir contre le Sénégal à 21h. Les deux autres équipes sont Irak et la Norvège qui s'affronteront 3 heures plus tard à minuit. Le sport continue à part la Coupe du Monde. Ce week-end se tenait le Grand Prix de Barcelone de Formule 1, disputé sur le circuit de Catalogne-Montmeló. Le vainqueur a été de nouveau Lewis Hamilton. Le pilote de Ferrari s'est hissé sur la plus haute marche du podium, une première depuis 2004. Fernando Alonso, son ancien coéquipier et rival chez McLaren en 2007, a fait une sortie de piste. L'autre espagnol, Carlos Sainz, a terminé 13e après s'être élancé de la 16e place.

0: Et côté culture, Carlos del Amor a reçu le prix du journalisme culturel 2026 pour son engagement en faveur de la promotion des arts, sa capacité à rendre la culture accessible et son talent pour révéler l'extraordinaire dans le quotidien. Selon Le Jury, le journaliste de la radio-télévision espagnole, Notre Maison, a développé un style narratif original et créatif qui permet de diffuser les contenus culturels à un large public sans compromettre la rigueur ni la qualité.
1: La télé est muy efímera, es la télé. Al contrario de que la radio que se escucha, la tele, bueno, se tiene ahí puesta, ¿no? Y algunas veces no se le escucha o no se le presta la atención. Y entonces intento que levanten la cabeza.
2: La emisión cultural de Radio Nacional de España, El Ojo Crítico, s'est entretenu avec lui. À l'antenne, il a parlé de comment il essaie d'attirer les auditeurs dans son travail et de se mettre à sa place, en capacité d'empathie qui lui a valu cette reconnaissance.
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2: La région catalane commémore cette semaine l'anniversaire du statut régional d'autonomie approuvé le 18 juin 2006. Son rôle dotait la Catalogne d'un mécanisme singulier du fait de ses particularités historiques. 20 ans après, ce fait continue d'être un sujet un peu polémique.
0: Il y a 20 ans, la Catalogne approuvait par référendum un nouveau statut d'autonomie. José Luis Rodríguez Zapatero était président du gouvernement à l'époque.
10: Con el nuevo estatuto, Cataluña verá mejor reconocida su identidad propia. Con el nuevo estatuto, dispondrá de un mejor instrumento.
0: Le texte devait moderniser son autogouvernement, reconnaître sa singularité culturelle et ouvrir une nouvelle étape dans ses relations avec l'État central.
10: El texto acordado entre los representantes del Parlamento de Cataluña y las Cortes Generales, en las que descansa la soberanía del conjunto de los ciudadanos españoles.
0: Mais ce qui devait être un compromis est devenu avec le temps l'un des grands points de fracture de l'Espagne contemporaine. En 2010, le tribunal constitutionnel espagnol a censuré ou réinterprété plusieurs dispositions du texte. Mariano Rajoy était le chef de l'opposition et principal promoteur du pourvoi devant le tribunal constitutionnel.
11: Negado a hablar, pero en fin, ahora yo lo único que espero es que el tribunal constitucional decida con la independencia propia de un organismo como es el Tribunal Constitucional, si esto se adecua o no a la Constitución.
0: Pour une partie importante de la société catalane, cette décision a été vécue comme la remise en cause d'un pacte déjà approuvé par les institutions et par les urnes. À partir de là, le débat territorial a changé d'échelle. Les revendications d'autonomie ont progressivement laissé place à une poussée indépendantiste jusqu'au référendum unilatéral de 2017, à l'intervention de l'autonomie catalane par Madrid et à la judiciarisation du conflit. 20 ans après le statut de 2006, la question catalane continue de structurer la vie politique espagnole. La loi d'amnistie, les négociations entre le gouvernement central et les partis indépendantistes et le débat sur un financement singulier pour la Catalogne montrent que la crise ouverte autour de ce texte n'est pas seulement un souvenir institutionnel. Carod Rovira, secrétaire général de Esquerra Republicana et un des principaux promoteurs de l'initiative statutaire, affirmait qu'il cherchait un bon accord pour la Catalogne.
12: Estoy convencido que al final vamos a llegar a un acuerdo que en lo substancial pues sea un buen acuerdo para Cataluña.
0: 20 ans après, la question sur la portée de l'autonomie catalane reste une interrogation de fond pour l'Espagne démocratique. Comment reconnaître la pluralité nationale et territoriale du pays sans rompre l'équilibre constitutionnel qui le maintient uni et qui est une condition nécessaire et essentielle à l'Espagne.
2: Le 19 juin 2011, la Casa Real de la Moneda a émis sa dernière peseta. 25 ans après, nous revisitons un élément de notre histoire qui accompagnait le juste du quotidien de plusieurs générations et qui a laissé derrière elle tout un vocabulaire populaire.

0: 25 ans après sa dernière frappe, la peseta continue de réapparaître dans les tiroirs, les tirelires et les albums de famille. Elle ne sert plus à payer, mais elle conserve quelque chose de plus difficile à mesurer, la mémoire.
1: No, no sabía yo lo que se podía cobrar. Entonces decidí que una peseta estaría bien.
0: En 2001, furent frappées les dernières pièces en pesetas, avant l'arrivée physique de l'euro. Le 1er janvier 2002, les nouveaux billets et pièces européens commencèrent à circuler. Et pendant 2 mois, ils coexistèrent avec l'ancienne monnaie espagnole. Le 28 février de cette même année, la peseta céda définitivement sa place à l'euro comme unique monnaie ayant cours légal.
2: 80, 90 000 pesetas en todo el mes.
0: Née en 1868, elle a accompagné plus de 130 ans d'histoire espagnole. Monarchie, république, dictature, démocratie, développement économique et intégration européenne. Ses pièces et ses billets ont aussi constitué une petite galerie du pays. Roi, écrivain, monument, région, symbole et changement d'époque.
3: Yo muchas veces pienso si una peseta diera cada español, pero no a mí, a donde tienen que darla, quizás saldría de la deuda.
0: Pour beaucoup d'Espagnols, la peseta n'a pas été seulement une unité monétaire. Elle a été l'argent de poche, le duro, les 100 pesetas du café, les pièces de salle d'arcade ou les premiers salaires comptés en billets qui appartiennent aujourd'hui à une autre époque.
4: Creí que no iba a poder. Yo no quiero la peseta ya para nada. Siempre lo tengo que traducir a pesetas.
5: Yo por lo menos pienso multiplicándolo siempre por 200.
0: Le délai pour échanger les pesetas contre des euros a pris fin le 30 juin 2021. Depuis lors, celles restent à la maison sont non plus de valeur faciale, seulement une valeur sentimentale, historique ou encore numismatique. La peseta a disparu des poches, mais pas du langage ni de la mémoire. 25 ans après sa dernière frappe, elle demeure une façon de se souvenir à quel point l'Espagne a changé.

0: L'exposition « L'Europe illustre » rassemble des propositions de la France et de la région belge de Wallonie-Bruxelles. La délégation générale en Espagne est représentée par l'illustratrice belge Gaia Wesniewski avec son œuvre « Akita et les Grizzlies ». L'exposition, inaugurée à la Casa del Lector, en présence de plusieurs illustrateurs participants, dont Gaia Wesniewski et la française Pauline Barzilai, a été suivie d'une dégustation des produits typiques des 11 pays qui participent à l'exposition. Lors de sa visite à Madrid, la française Pauline Barzilai a participé à une activité pour enfants à l'Institut français. En 2023, elle a reçu la commande publique d'estampes intitulée « Les temps changent ». Et pour cette dernière exposition, elle a travaillé avec le musée Tommy Ungerer à Strasbourg, l'association Bonus à Nantes et Fraxud.
1: Merci bien pour parler à Radio Extérieure d'Espagne.
2: Bonjour, enchantée. Je m'appelle Pauline Barzilai et je viens de France, de Marseille, pour Europa Illustration et la Foire du Livre de Madrid.
1: Merci. Qu'est-ce que représente pour vous et votre participation ici à l'exposition L'Europe Illustre, Europa Illustra?
2: En fait, je suis très heureuse de participer à cet événement. Parce que avec ce livre, avez-vous déjà entendu Un cheval chanter qui est paru l'année dernière en France et qui est sorti il y a quelques mois en Espagne, qui a été traduit. Et en fait, c'est la première fois qu'un de mes livres est traduit dans un pays d'Europe. Donc voilà, je suis contente de rencontrer mon éditrice espagnole demain également. Et voilà, c'est un peu ça que ça représente de rencontrer d'autres personnes pour parler du livre en dehors de mon pays.
1: Et comment définiriez-vous cet œuvre qui a été traduit à l'espagnol?
2: Oui, c'est un livre un peu bizarre. Donc le titre, c'est une question que pose un enfant. Avez-vous déjà entendu un cheval chanter? Et pendant tout le livre, il va nous poser plein de questions étranges comme ça. Avez-vous déjà entendu une maison courir, un gâteau pleurer, etc., etc. Des choses que lui a entendues et des choses qui semblent a priori impossibles. Et en fait, ce livre, il parle du fait de croire ou pas un enfant. Ces enfants, ils nous disent des choses et si on ne croit pas, il n'y a plus d'histoire. Tout disparaît. Les images qu'on a vues pendant tout le début du livre, elles disparaissent. Et voilà, c'est sur l'importance de la parole des enfants.
1: Et pour finir, est-ce que vous pouvez nous raconter quelque chose sur l'activité que vous allez dérouler à l'Institut français de Madrid?
2: Oui, et alors demain je vais rencontrer une classe d'apprenants adultes à l'Institut français de Madrid et on va travailler sur un autre de mes livres dont j'ai fait les images seulement, qui est un recueil de poèmes de Edith Azam qui s'appelle « Rien à faire, on s'embourbe ». Et qui est paru aux éditions du Port à Jauny, des éditions marseillaises, qui publient des livres en français et en arabe. Donc c'est soit traduit en arabe, soit traduit en français. Et voilà, on va faire un jeu d'écriture et de dessin à partir des images du livre.
1: Ok, merci. Merci bien, Pauline.
2: Super.
0: Gaia Wisniewski a publié de nombreux albums illustrés, tels que Akita et les Grizzlies, lauréat du prix Pépite Fiction, et Mon Bison et Schnurka, pour lequel il a reçu le prix du premier livre de littérature jeunesse de la Fédération Wallonie-Bruxelles et le prix Lilibit, tous en 2019. Depuis 2016, l'artiste belge vit en France. La nature est pour elle une source d'inspiration constante.
1: Gaia, merci pour parler avec Radio Extérieure d'Espagne. Que représente pour vous votre participation à l'exposition L'Europe Illustre, Europa Illustra?
3: Alors, en tant que Belge, avec un papa polonais et habitant à Toulouse maintenant, l'Europe, c'est déjà ce que je vois. Et puis, ça me fait plaisir aussi de faire partie de tout ce groupe avec les différents illustrateurs qu'il y a. Et grosse surprise, il y a une de mes illustratrices préférées, la Suédoise, Sarah Lundberg. Ah oui. J'ai des livres à elle en décoration à ma maison, tellement que j'aime. Donc ça me fait plaisir. Et puis internationalement, c'est toujours très enrichissant de voir des cultures différentes dans l'illustration.
1: Comment définirez-vous Akita et les Grizzlies que vous allez présenter, c'est pas dans la foire des livres aussi.
3: Mm-hmm. Donc Akita et les Grizzlies, quand j'ai reçu l'histoire de Caroline Solé, elle avait déjà le texte qui était validé par un éditeur, et c'est un des grands éditeurs français, c'est l'École des loisirs. Alors quand elle me proposait ça, on ne se connaissait pas, elle avait vu un album à moi, elle adorait les dessins, elle a choisi que ce soit moi qui illustre son texte, et moi son texte, ça me parlait, parce que les grizzlies, c'est les colères que la petite fille elle a en elle et qu'elle n'arrive pas à maîtriser. Et j'avais un petit, enfin j'ai 3 enfants et un petit qui avait 4 ans et qui ne maîtrisait pas du tout. Donc le texte m'a beaucoup parlé et quand j'ai fait les illustrations, tout de suite on a collaboré très très bien ensemble parce que je lui ai dit, moi j'ai besoin d'images. Et tout de suite elle a été trouvée sur internet des Inuits, des forêts, tout ce qui pouvait m'aider à créer le livre.
1: Et comment la nature vous inspire, vous inspire-t-elle dans votre création?
3: Donc, moi, je suis une fille de la ville. Pendant 36 ans, j'ai habité à Bruxelles, en Belgique. Et puis, quand j'ai eu mes enfants, j'ai voulu réfléchir à qu'est-ce que je voulais faire et je voulais absolument faire des livres depuis très longtemps. Donc, on a fait un voyage en vélo. Et on s'est arrêté, après 3 mois, on s'est arrêté en France, dans le Gers, à côté de Toulouse. De mon jardin, je vois les Pyrénées. Donc moi, j'adore la neige, j'adore tout ça. On est près de la mer aussi, si on veut, en une journée. Et j'habite dans la nature et tout le rythme de la nature permet aussi de pouvoir se concentrer sur des projets artistiques. Ça inspire beaucoup.
1: Et avec changement, comment votre travail a-t-il évolué? Ou comment pensez-vous qu'il a évolué depuis votre installation en France après avoir quitté la Belgique? Ouais.
3: Alors moi j'ai fait des études d'illustration, mais en sortant de l'école des beaux-arts, j'étais pas prête à faire un livre, donc j'ai étudié, j'ai été professeure pendant 12 ans de dessin et j'avais pas fait de livre. Et c'est en étant en France que j'ai fait la rencontre d'une illustratrice aussi internationale, Joana Consejo. Et Joana Consejo, elle m'a dit, fais des livres, c'est trop beau. Et je lui ai dit, mais j'ai pas d'histoire. Et elle m'a dit, mais fais les dessins d'abord. Donc j'ai regardé autour de moi la nature, j'ai fait les montagnes, j'ai fait un bison parce que j'ai un papa polonais et c'est la Pologne. Et je me suis ouverte à regarder tout ce qu'il y avait autour et ça a commencé à se créer comme ça. J'avais déjà toutes les images et toutes les histoires depuis tant d'années, mais enfin je me suis permis, grâce au rythme de la nature, au silence, à la lune, à la forêt, à tout ça, je me suis permise de créer à ce moment-là. Et j'ai la grande chance que mon premier livre a été pris par une maison d'édition qui s'appelle Memo, qui est aussi dans beaucoup de choses internationales. Et Memo, ils m'ont beaucoup accompagnée sur mes albums. Voilà.
1: Ok, merci. Merci Raya. Pour mon part, c'est tout. Je ne sais pas si vous voulez ajouter quelque chose.
3: Avec Caroline Solé, on va continuer les aventures de Akita. Il y a déjà le deuxième, mais il n'est pas traduit, mais il est en français. C'est Akita et le fils du chasseur d'or qui est sorti l'année passée à l'école des loisirs. Et on espère qu'il sera peut-être traduit. Et on veut faire un troisième Akita.
1: Ok, donc on espère aussi. Oui. Merci, merci bien, Bajan.
3: Merci.
1: Et au revoir, à bientôt.
0: Europa Listra s'inscrit dans le cadre des célébrations de la Journée de l'Europe, le 9 mai. Cette date commémore la déclaration Schuman de 1950, le point de départ du projet européen. Organisée par le réseau Unig Madrid, l'exposition a attiré plus de 45 000 visiteurs en 6 mois l'année dernière et restera ouverte au public jusqu'à la fin de septembre à la maison du lecteur, la Casa del Lector, à Madrid.

0: Comme chaque mois de juin, la ville de Toulouse s'habille en couleur pour accueillir un des festivals les plus attendus de la scène artistique française. Le Nouveau Printemps arrive pour sa 38e édition pour faire de l'art contemporain une expérience de ville. Pour cette édition de 2026, imaginée avec Rossi de Palma, le festival investit les quartiers de Marengo, Bonnefoy et Jolimont, avec un parcours d'exposition, de performances et de rencontres. Un rendez-vous en plus gratuit, en grande partie pensé comme un dialogue entre les artistes, les habitants et les transformations urbaines. Clément Postec est le commissaire de Le Nouveau Printemps. Bonjour Clément, bienvenue à l'émission en français.
1: Bonjour.
0: Alors, rebonjour en plus, parce qu'on avait déjà fait une édition, un entretien pour l'édition il y a 2 ans, dans l'édition avec Alain Guiraudy. Cette année, c'est une artiste espagnole, comme je disais, Rossi de Palma. Et le Nouveau Printemps a commencé le 28 mai et se tient jusqu'au, le 29 mai, pardon, et se tient jusqu'au 28 juin. En quoi est-ce que ce Nouveau Printemps est différent à d'autres festivals ?
1: Le Nouveau Printemps, c'est un festival différent chaque année, puisque chaque année, nous associons une artiste à imaginer avec nous la programmation et dans un quartier différent également chaque année. Donc ça crée une rencontre inédite, une programmation surprenante et des nouvelles œuvres ou des œuvres en tout cas à découvrir.
0: Oui, je me rappelle que quand on avait été là à Toulouse, en train de couvrir le festival sur place, nous faisions des promenades dans toute la ville en visitant des expositions, des installations et voilà toutes les œuvres qui habillaient, c'est pour ça que j'utilisais ce verbe, la ville de Toulouse. Je pense que c'est un format assez particulier, non ?
1: Toulouse, c'est la ville de la Retirada, en grande partie. C'est la ville où on trouvait refuge de nombreux exilés espagnols, refuge et aussi de parfois violence, difficultés, épreuves. On avait envie, pour l'édition 2026, de renouer, de construire un pont avec l'Espagne. Et donc, Rossi de Palma nous est apparue comme une évidence, en quelque sorte, puisqu'elle est une des artistes, une des figures du monde culturel espagnol la plus connue en France.
0: Effectivement, oui. En plus, en plus d'un icône médiatique, c'est une des femmes Almodóvar, depuis le début, en plus de sa carrière cinématographique, un directeur, un réalisateur qui est très aimé en France particulièrement, et qui en plus a cet esprit de revendication et de militance que vous évoquez aussi, rattaché à la ville de Toulouse. Est-ce qu'il y a une raison plus particulière, ou une raison en soi, qui vous a fait choisir Rossi de Palma comme artiste invité cette année ?
1: C'est la rencontre entre les envies du festival, l'histoire de Toulouse, le quartier que nous avions envie d'investir cette année, à savoir le quartier de la gare, et l'idée d'inviter Rossi de Palma, elle est apparue évidente aussi pour ce que représente cette femme, cette artiste. Rossi de Palma se dit elle-même davantage artisane ou artiste interprète que actrice, bien qu'elle soit effectivement connue et très connue du fait de son histoire avec Pedro Almodóvar et de ses apparitions nombreuses dans ses films depuis les tout débuts. Mais avec Rossi de Palma, en fait, c'était l'occasion unique, presque rêvée, je dirais, de travailler avec l'Espagne sans s'arrêter à cela, sans essentialiser les choses et sans les réduire. Pourquoi ? Parce que Rossi de Palma, elle est sans frontières. Elle nous disait aussi à l'occasion de l'ouverture, elle a offert au public un concert, une lecture poétique, musicale, exceptionnelle. Et elle disait que les seules frontières qui valent pour elle sont les frontières de la cuisine, les frontières gastronomiques.
0: Ah oui, bah c'est une très belle frontière et parfois elle s'entremélange ces frontières un petit peu. On a des influences chacun au niveau gastronomique, surtout des deux côtés des Pyrénées. Je pense que ça construit de la richesse. Et en parlant aussi de l'Espagne et de ce rattachement de cette édition à l'Espagne, il y a aussi d'autres artistes espagnols parmi la sélection. Il y en a aussi d'autres, bien sûr français, mais de beaucoup d'autres nationalités. Et je vous demandais, qu'est-ce qui vous a surpris le plus de cet ensemble ? Parce que je sais qu'il y en a de beaucoup de disciplines différentes.
1: Ce qui est beau, c'est qu'avec Rossi de Palma, on s'est retrouvés comme mis au travail. Elle nous a suggéré ses invités. Elle savait pertinemment les personnes qu'elle souhaitait convier à cette aventure. l'écriture. Elle a très vite compris le fait qu'il s'agissait d'un festival de création contemporaine, d'art contemporain, donc d'inviter d'abord des artistes plasticiens. Elle a eu envie d'inviter Pilar Albarracín, qui est une figure emblématique en Espagne, mais aussi sur la scène internationale. Elle a eu envie d'inviter des amis de longue date ou des rencontres très récentes, puisqu'elle se déplace dans les manifestations d'art contemporain, elle va voir les biennales, elle va voir beaucoup d'expositions. Et donc, elle a rassemblé, en plus de Pilar, aux côtés de Pilar Albarracín, eh bien, Manuel Otumuro, photographe qu'elle connaît depuis les années 80 à Madrid, Ángel Pantora, avec qui ils se suivent depuis toujours, Ernesto Artillo, qu'elle vient de rencontrer, ou Dalila Daleas Bouzard, artiste algérienne basée en France à Bordeaux, qu'elle vient également de rencontrer et qu'elle avait envie de rassembler pour voir les œuvres de chacun, chacune, et ce que les unes et les autres ensemble pouvaient dessiner. Et en complément de cela, eh bien, on lui a également proposé d'inviter d'autres artistes, des artistes espagnols ou des artistes d'ailleurs. On a donc invité par exemple Gala Hernández López, ou Ahmed Oumar, artiste soudanais, exilé à Oslo pour une installation vidéo inédite qui nous semblait à l'image en fait de l'univers de Rossi de Palma et de ce qu'elle défend. Il faut savoir que Rossi de Palma est ambassadrice de bonne volonté pour la défense des diversités culturelles à l'UNESCO. Et en fait, ça aussi, c'est une perspective, c'est un angle qui nous a beaucoup guidés.
0: Oui, clairement, c'est vous avez une composition, un ensemble de personnes vraiment avec beaucoup de talent et un talent très reconnu parce que non seulement Rossi de Palma, mais aussi vous disiez Gala Hernández. Gala Hernández a été déjà d'ailleurs dans cette émission lorsqu'elle avait été primée avec ce prix César il y a 2 ans aussi, je pense. Donc voilà vraiment un ensemble d'artistes très intéressants. Peut-être un petit dernier mot pour les Espagnols et aussi bien sûr les Français qui vous écoutent, pour les convaincre, les animer à venir faire un petit tour à Toulouse pendant la durée du festival ?
1: Eh bien, la visite du festival, puisque c'est un parcours dans une dizaine de lieux dans le quartier de la gare, c'est l'occasion de découvrir ou redécouvrir les œuvres des artistes majeurs ou qui sont en train de prendre place sur la scène européenne et internationale. On parlait de Gala Hernández López à l'instant, mais c'est aussi l'occasion de visiter Toulouse, de découvrir la ville et de profiter de cette rencontre. Par exemple, le film de Gala Hernández López, il est montré au sein d'un très beau bâtiment dans un parc qui est un ancien observatoire astronomique sur la hauteur de la colline Jolimont. Voilà, il vous suffit de marcher 15-20 minutes depuis la gare Matabiau à Toulouse et vous découvrirez ce site qui ne manque pas d'intérêt l'été à l'ombre des arbres et le film incroyable de Gala Hernández López sur les rêves et ceux qui veulent aujourd'hui en prendre le contrôle.
0: Vraiment un rêve en tout cas de pouvoir visiter Toulouse et en plus dans le cadre de ce festival à cette époque de l'année dans laquelle la ville est très belle et exceptionnelle. En tout cas, le nouveau printemps a commencé le 29 mai et se tient jusqu'au 28 juin. C'est jusqu'à ce jour-là que vous pourrez profiter d'un Toulouse habillé par les idées de dizaines d'artistes qui composent l'affiche de cette année. Donc allez, chauffez-vous et merci beaucoup Clément Postec pour ton temps et pour nous expliquer cette édition de Le Nouveau Printemps avec une si bonne humeur.
1: Avec plaisir, comme diraient les Toulousaines et les Toulousains, ce qui a beaucoup plu à Rossi de Palma. Avec plaisir.
0: Je pense que ça plaira à tout le monde qui aura le temps d'aller le visiter. À la prochaine fois.
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0: Lauréate d'une victoire de la musique et du prix Révélation Instrumentale en 1999, Vanessa Wagner est finaliste dans la catégorie Soliste Instrumentale de l'année. Figure emblématique de la scène musicale française, cette interprète incontournable du mouvement minimaliste occupe une place de choix dans le paysage musical européen. L'éclectisme et la modernité se conjuguent tout au long de sa carrière, où elle mêle récital classique et création contemporaine. Dans le cadre de la deuxième édition du cycle de concerts Résonance, la pianiste a présenté cette année à l'Institut français de Madrid, son dernier album, l'intégrale des études pour piano, consacrée à l'œuvre de Philippe Glass, dont nous écoutons un morceau. Maria Miret l'a interviewée à l'occasion de la Journée mondiale de la musique, le 21 juin.
3: et merci Vianne pour parler avec nous.
4: Je vous en prie, merci à vous.
3: Vous avez exploré des multiples esthétiques.
4: Oui.
3: Je voulais vous demander quel nouveau schéma musical parcourez-vous maintenant?
4: Ce que je fais beaucoup en concert, c'est de proposer en fait l'idée que la musique est un vaste champ géographique et temporel, bien sûr émotionnel, et que en fait on peut tout à fait jouer la musique, ce que je fais beaucoup par exemple, jouer la musique de Jean-Sébastien Bach avec la musique de Philippe Glass à plusieurs siècles d'écart, et évidemment un musicien allemand et un musicien d'aujourd'hui américain sur le papier n'ont rien à voir, mais il y a une part de résonance et de miroir invisible qui se crée en musique et qui est très fort. Et ça, j'aime beaucoup proposer des programmes qui vagabondent en fait dans l'histoire de la musique et dans la géographie et de plusieurs siècles différents et d'œuvres qui en fait résonnent très fortement les unes entre les autres. J'explore beaucoup.
3: Vous avez vécu des projets avec des chorégraphes, des artistes visuels, des musiciens différents. Et qu'est-ce que ces collaborations ont apporté à votre carrière?
4: Ça, c'est aussi... j'ai toujours été très attirée par d'autres formes d'art que la musique. J'adore la danse et l'art contemporain. Et c'est vrai qu'aujourd'hui, j'arrive à faire dialoguer ça aussi. C'est-à-dire... on peut vivre sa vie de pianiste en faisant des récitals tout seul sur scène et c'est très bien, mais moi j'ai eu envie d'associer avec moi d'autres formes d'expression artistique. Alors c'est une façon de faire résonner les arts entre eux, c'est une façon aussi d'amener d'autres publics à la musique, et c'est aussi une façon d'appréhender la musique différemment, c'est-à-dire qu'on peut aussi se dire que la musique s'écoute, mais la musique aussi se regarde, se vit comme une expérience, un peu aussi désacraliser l'idée que la musique dite classique doit être réservée à des gens qui ont l'habitude d'aller dans des grandes salles de concert. Voilà, c'est toute une façon de considérer mon métier, en fait, que j'ai essayé d'imaginer différemment.
3: Et vous parlez aussi sur des complètes piano-études qui est dédié à l'œuvre de Philippe Glass. Que vouliez-vous transmettre avec cet album?
4: En fait, j'avais enregistré déjà j'ai fait trois précédents albums autour du courant minimaliste, où j'avais mis chaque fois un petit peu de pièces de Philippe Glass. Et en fait, c'est un compositeur que j'adore et qui était assez déprécié, notamment en France, mais on va dire aussi peu connu ou peu apprécié parfois en Europe. Et en fait, j'ai voulu, en jouant cette intégrale, qui est quand même une intégrale de presque 2h30 de musique, et extrêmement, c'est un cycle très fort, très beau, et en fait, être la première artiste française à l'enregistrer, c'était aussi, après avoir justement enregistré tout le grand répertoire sur 20 ans, c'était aussi une façon de dire à quel point j'aimais cette musique. C'était presque un manifeste pour moi de l'enregistrer comme ça et de dire écoutez. Prenez le temps d'écouter cette musique et de rentrer dans ce monde-là. Et d'ailleurs, c'est ce qui s'est produit. J'ai eu toutes les récompenses sur cet album. Il y a eu énormément de presse. Et j'ai eu la chance d'avoir aussi Philippe Glass lui-même qui est venu m'écouter au Théâtre du Châtelet le mois dernier. Donc voilà, c'est en fait une espèce de... J'ai eu envie de montrer que ce cycle d'études a toute sa place dans l'histoire de la musique.
3: Et on parlait aussi des récompenses, parce que vous êtes finaliste dans la catégorie soliste instrumentale de l'année. Qu'est-ce que cette reconnaissance a signifié pour vous?
4: C'était plus... Je l'ai pris comme une reconnaissance de mon parcours, justement. Parce que pendant des années, je pense que j'ai été regarder un petit peu... Peut-être mon chemin n'a pas été compris au départ. Et que y a sûrement des gens qui se sont demandé ce que je faisais quand j'ai justement fait un projet avec de la musique électronique, ou alors quand je faisais des projets avec des danseurs, ou quand j'ai commencé à jouer beaucoup de musique très peu connue. Et là, j'ai l'impression que c'était une façon de reconnaître, ben on va dire, l'intégrité de mon parcours, parce que on peut ne pas aimer ce que je défends, mais par contre, j'ai tenu une ligne très, très cohérente, il me semble, depuis 10-15 ans. Et c'est ça que je pense que c'est ça que ça récompense.
3: Cette émission, à l'occasion de la Journée internationale de la musique, comment allez-vous célébrer cette journée mondiale?
4: Un concert justement avec des musiciens de la jeune génération, dans une fondation dont je suis la marraine, pour aussi aider les jeunes musiciens à se lancer dans la carrière, on va dire, parce que je sais à quel point c'est un métier qui est parfois qui peut être très difficile, et donc j'aide aussi les jeunes musiciens à se lancer.
3: Et pour finir, pourquoi pensez-vous que la musique restait importante dans un monde d'écran?
4: Ah ben, la musique est un langage primordial, d'une part parce que c'est un langage sans frontières, qui peut être compris par tout le monde, sans frontières de langage et sans frontières non plus, je crois, de culture. On peut être touché par de la musique sans connaître beaucoup. Et je crois que l'art, en général, notamment parce que notre monde est très dur en ce moment et qu'il y a des tensions très fortes, il y a la guerre, il y a beaucoup de violence et de haine entre les peuples, et le monde se durcit et aussi se ferme. Les gens se ferment les uns aux autres. Et donc la musique et l'art en général, la culture d'ailleurs, est un vecteur de connaissance de l'autre, d'ouverture, d'émotion, bien sûr. Et on voit bien que des régimes autoritaires veulent museler la culture et les artistes. Et donc c'est vraiment de plus en plus important de préserver, de faire attention à ce qu'on ne tombe pas dans un monde qui serait uniquement digital et privé de ces moments de réunion où on se retrouve autour d'un artiste ou autour de plusieurs artistes, mais autour d'un lien vibratoire et émotionnel dont on a fortement besoin.
3: Ok, merci. Merci Vanessa pour votre message à l'occasion de la Journée internationale de la musique. Et merci pour votre temps aussi.
4: Je vous en prie. Merci à vous.
0: Aujourd'hui, nous voulons vous dire au revoir avec la musique de Mana. Le groupe mexicain, originaire de Guadalajara, dans l'état de Jalisco, a participé avec son rock à la cérémonie d'ouverture de la Coupe du Monde de football au Stade Azteca de Ciudad de México. Sorti en 1992, Oye Mi Amor est l'une de ses chansons phares de la bande mexicaine. Et nous vous remercions de votre compagnie et nous espérons que vous ayez profité de cette heure de radio en français. Cette émission a été possible grâce à l'aide de Pepo Sherman à la technique et de Cristina Dorado à la production. À la rédaction et au micro, Maria Miret et Guillermo Bravo. 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N'hésitez pas à faire le tour du reste des contenus de Radio Exterior et d'España et retrouvez-nous la semaine prochaine à la même heure pour davantage de contenu en français. À la semaine prochaine, Maria. Ciao, ciao.
3: Ciao.

0: Bonjour à tous et à toutes. Nous commençons 7 heures d'émission en français sur les ondes de Radio Extérieure d'Espagne. Nous sommes le mardi 16 juin. Il est midi 4 en Espagne, 11h04 aux îles Canaries.
1: Pour cette émission, c'est Pepo Sherman qui nous accompagne à la technique et comme d'habitude, Cristina Dorado à la production. Au micro, Guillermo Bravo et moi-même, Maria Miret, vous accompagnerons pour la prochaine heure.
0: À l'occasion de la journée de l'Europe, le réseau des instituts culturels européens, UNIC Madrid, a présenté l'exposition L'Europe illustre. La quatrième édition célèbre la créativité, la diversité culturelle et le dialogue artistique en Europe. Cette année, le Festival européen de la création européenne met l'illustration à l'honneur et le projet rassemble les œuvres de 11 illustrateurs européens. Nous avons interviewé deux d'entre eux.
1: Là, nous célébrons le printemps et les solstices d'été qui approchent avec un petit tour dans le festival Le Nouveau Printemps. La ville de Toulouse s'habille avec les œuvres de plusieurs artistes émergents, dont plusieurs espagnols, lors d'une édition pour laquelle la vedette espagnole Rosy de Palma est l'artiste invité.
0: Et à l'occasion de la Journée mondiale de la musique, le 21 juin, nous avons interviewé Vanessa Wagner, la pianiste et finaliste dans la catégorie soliste instrumentale de l'année. Cette année, elle a présenté à l'Institut français de Madrid son dernier album, l'intégrale des études pour piano, consacré à l'œuvre de Philippe Glass. Maria Millet a parlé avec elle.
1: Cela sera dans la deuxième partie de notre émission. Tout d'abord, nous commençons par le journal de l'actu.
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0: Pedro Sánchez, le Premier ministre, comparaîtra demain devant le Congrès des députés, tandis que l'ex-président José Luis Rodríguez Zapatero doit témoigner cette semaine devant le juge au sujet des bijoux découverts dans son bureau. Ils ont estimé à 1 million d'euros et aucun document ne permet d'en prouver l'origine ni d'indiquer les taxes qui ont été déclarées. L'ancien président a demandé à être entendu uniquement sur le sujet du sauvetage de la compagnie aérienne Plus Ultra et à ce que sa déclaration concernant les bijoux soit reportée. Le juge Calama a rejeté la requête.
3: La même semaine, le président Presidente Zapatero va a comparecer, va a dar todas las explicaciones. Yo confío en que las explicaciones que da el presidente Zapatero, estoy seguro, van a ser satisfactorias y vamos a explicar.
0: Le ministre des Finances Arcadi España affirmé ainsi être convaincu que les explications de Zapatero seront satisfaisantes.
4: El juicio queda concluido para sentencias. Se levanta la sesión.
0: Le procès de David Sánchez, le frère du Premier ministre espagnol, est terminé avec le verdict et attendu. Dans sa déclaration, ainsi, le frère de Pedro Sánchez a nié que lui ait été attribué son poste, qui, selon la garde civile, était prédéterminé.
5: Si en algún momento ha influido directa o indirectamente en alguna persona de la diputación para que se cree la plaza.
0: Selon l'accusation, le procès a été entièrement truqué et requiert d'une peine de 6 ans de prison. Le parquet demande l'acquittement des 11 accusés. Belén Gualda, présidente du CEPI, a comparu devant le Congrès pour expliquer l'affaire Leire Diez. Selon un rapport de l'unité opérationnelle centrale de la garde civile, l'ancienne membre du Parti socialiste rendait des comptes à l'ancien secrétaire de l'organisation au PSOE, Santos Cerdán, qui a nié toutes les accusations.
6: Ni hemos montado ninguna trama, ni he montado ninguna trama, ni he hecho nada ilegal. Y espero que la justicia lo aclare todo.
0: Le Parti socialiste lui aurait également pris en charge ses frais de déplacement, mais ce dernier nie avoir effectué ses paiements. Des sources à la Moncloa confirment aussi l'existence de deux rencontres entre elle et la directrice de la garde civile qui a été convoquée à la commission du Sénat et à qui le ministre de l'Intérieur a défendu publiquement.
7: En ninguna de esas reuniones, evidentemente, habló de la trama que está siendo objeto de investigación.
0: Le juge d'instruction a convoqué le président du Parti socialiste, Cristina Narbona, comme témoin et a mis en examen l'avocat de Colo García pour tentative de corruption présumée de la femme d'affaires qui a livré des sacs d'argent présumément au siège du parti rue Ferraz. Le Parti populaire exige que Leire Díaz comparaisse aussi devant le Sénat. Ainsi, le président du gouvernement a pris ses distances avec l'affaire. Le gouvernement demande que les personnes faisant l'objet d'une enquête ne soient pas condamnées d'avance. Et le maire de Valence a comparu devant la commission parlementaire chargée d'enquêter sur la gestion des inondations de la Dana. Lors de son témoignage, Maria José Catala a déclaré que le plan d'intervention municipale de l'administration précédente avait échoué le 29 octobre 2024. Ce plan n'avait pas anticipé le risque d'inondation dans les trois quartiers de sud de la ville les plus touchés, où 17 personnes ont perdu la vie et aucune alerte n'avait été donnée. Ils ne nous ont prévenu de rien, a-t-elle affirmé.
8: Es que nosotros la Confederación nunca nos avisó de nada. No, es que tuve que llamar yo a la Confederación por la noche para ver tras la crecida del río Turia.
0: Par ailleurs, elle a défendu l'action de l'ancien président du gouvernement régional valencien, Carlos Mazón. Selon elle, il est le seul à avoir assumé ses responsabilités politiques. Et le juge Juan Carlos Peinado a reporté au 15 juin la convocation de Begoña Gómez, épouse du Premier ministre Pedro Sánchez, qui a assisté au tribunal de la Plaza de Castilla à Madrid. Le juge a convoqué aussi sa conseillère, Cristina Álvarez, et l'homme d'affaires Juan Carlos Barabés, à une audience préliminaire à laquelle ils étaient tenus de se présenter en personne. Cette audience marque la fin de la phase d'instruction avant que l'affaire ne soit renvoyée devant le tribunal provincial de Madrid pour un procès devant jury contre les trois accusés pour 4 délits. Et les médecins espagnols entament leur 5e et dernière semaine de grève avant la pause estivale. Ils protestent contre la réforme du statut cadre qui encadre les conditions de travail du personnel du système national de santé. Les mobilisations commencées en février seront suspendues pendant l'été et reprendront en septembre. Sous le slogan « Plus jamais de mauvais traitements pour les patients et les professionnels », plusieurs manifestations sont convoquées dans tout le territoire national, dont la principale se déroulera devant le ministère de la Santé à Madrid. Et l'Espagne demeure à la tête des classements mondiaux en matière de dons d'organes. L'hôpital 12 de octobre de Madrid a réalisé avec succès la première greffe multiple simultanée d'un pancréas et d'un intestin en Espagne. Le patient se remet désormais favorablement dans l'intervention dans son domicile. Et jeudi dernier, des agents de la Guardia Civil ont été accueillis à coups de feu par un groupe de narcotrafiquants alors qu'ils tentaient d'empêcher un débarquement de drogue. Les faits se sont produits dans la zone de Punta Umbría, à Huelva. Aucun blessé par arme à feu n'est à déplorer parmi les agents ayant participé à l'opération. Cependant, l'association Jucil de la Garde Civile avertit que ces faits ne constituent ni un épisode isolé, ni le fruit du hasard, mais la conséquence directe de plusieurs années de manque d'investissement dans les moyens matériels, de pénurie de personnel et d'absence de réponse ferme à la progression du narcotrafic. Et Alfonso Fernández Mañueco a prêté serment comme président de Castille et León après avoir reçu l'approbation du Parlement régional. Il s'agit du 3e mandat et du 2e où il gouverne en coalition avec le parti d'extrême droite Vox. Et la conférence épiscopale espagnole considère un succès la tournée du pontife en Espagne. Léon XIV a clôturé sa tournée espagnole la semaine dernière. Après son passage à Madrid, il s'est déplacé à Barcelone et aux îles Canaries.
9: Nous pouvons croire en Jésus et promouvoir la guerre. Nous pouvons croire en Jésus.
0: Accompagné par les chants du plus ancien chœur d'Europe et au sujet des migrations irrégulières, le pape a évoqué la violence des mots et a appelé à promouvoir l'amour sur les réseaux sociaux et dans le débat politique.
10: Gracias a Catalunya por haber recibido a tantas personas de otros países.
0: Aux Canaries, le pape Léon XIV a visité le port d'Arguineguín, un des endroits les plus tendus du fait des migrations irrégulières vers l'Espagne. À l'heure de son retour, un problème technique a contraint le pape à changer d'avion. Il est donc rentré en Italie à bord d'un Falcon de l'armée espagnole, arrivant avec 2 heures de retard finalement. À l'international, l'Union européenne célèbre l'accord de paix entre les États-Unis et l'Iran après près de 4 mois de conflit. Les Nations unies, l'Union européenne et les pays médiateurs saluent la réouverture du détroit d'Ormuz. Le texte final de l'accord sera ratifié vendredi en Suisse.
11: Es una excelente noticia a la que damos la bienvenida.
0: Le ministre des Affaires étrangères, José Manuel Álvarez, salue le cessez-le-feu entre les États-Unis et l'Iran, mais il demande qu'il soit une première étape vers la stabilité au Moyen-Orient et appelle à ce que le cessez-le-feu soit également étendu au Liban.
11: Y tiene que dar paso esta situación a la paz, a la estabilidad. en Oriente Medio.
0: Le ministre demandera le déploiement d'une mission européenne pour relever la force intérimaire des Nations Unies au Liban, la FINUL, dont la mission de maintien de la paix dans le pays s'achève cette année.
11: Y una de las cosas que yo voy a plantear hoy en la reunión es que haya una misión de la Unión Europea fuerte, robusta, que pueda tomar el relevo de FINUL una vez que FINUL expira.
0: Álvarez a fait de cette annonce à Luxembourg où il participe à une réunion des ministres des Affaires étrangères de l'Union européenne. Notre correspondante au Moyen-Orient, Elsa Yazbek-Sharabati, nous racontera dans la chronique à la fin du journal les détails des négociations. Les marchés ont réagi immédiatement à l'annonce d'accord. Le prix du pétrole a chuté près de 5% et l'indice IBEX 35, l'indice national espagnol, a atteint un niveau record de 19 152 points. La bourse espagnole progresse ainsi de 1,3%. Pour la première fois près de 3 ans, la Banque Centrale Européenne a relevé ses taux d'intérêt afin de contenir l'inflation provoquée par la guerre au Moyen-Orient. Le taux a augmenté d'un quart de point pour atteindre le 2,25% et les prévisions de croissance ont été revues à la baisse. La guerre en Iran a généré d'énormes profits pour le secteur énergétique, tandis que l'aide au développement des pays les plus pauvres a été réduite. Selon un rapport d'Oxfam Intermon, les 41 milliardaires du secteur énergétique issus des pays du G7 ont engrangé l'équivalent de 300 millions d'euros par jour. Cette étude a été publiée lundi, le jour du sommet des 7 puissances mondiales en France. Et ce 52e sommet du G7 s'est ouvert hier à la station d'Évian-les-Bains sur la rive française du lac Léman jusqu'à demain. Les dirigeants des 7 principales économies industrialisées doivent répondre ensemble aux grands enjeux internationaux à un moment de forte tension mondiale.
12: Cette taxe numérique, les Européens l'ont décidée, plusieurs pays l'ont mise en œuvre, elle fait partie de notre droit. Ce n'est pas les États-Unis qui décident pour le droit des Européens ni des Français.
0: Emmanuel Macron accueille le sommet avec plusieurs points de friction entre les Européens et les États-Unis. Les droits de douane américains sur les produits de l'Union européenne, les ambiguïtés de Donald Trump concernant l'OTAN et les répercussions économiques de la fermeture du détroit d'Ormuz. Volodymyr Zelensky participe aujourd'hui à la session de travail consacrée à la paix et à la sécurité pour l'Ukraine et l'Europe. La deuxième journée sera consacrée aux entretiens bilatéraux.
13: With President Trump, we will speak with him about how to push Putin to stop this war.
0: Les réunions de demain porteront sur la relance d'une croissance économique et le déploiement de l'intelligence artificielle. Le sommet réunira un ensemble d'acteurs de ce dernier secteur. Et des affrontements ont éclaté à Genève, près d'un quartier des Nations Unies, et une grande manifestation était organisée la veille du sommet du G7. Le nouveau pacte européen sur la migration et l'asile est entré en vigueur. C'est la réforme migratoire la plus complète de l'Union européenne depuis 10 ans. Le commissaire européen chargé des migrations, Magnus Brunner, a abordé la question avec le pape Léon XIV. Au sommet UE-Balkans occidentaux, le président du Conseil européen, Antonio Costa, veut assouplir les règles d'élargissement dans l'UE en supprimant l'unanimité à chaque étape pour simplifier l'adhésion. Le pivot vers les Balkans est crucial pour la stabilité européenne dans une région où certains pays attendent leur adhésion depuis une vingtaine d'années. Et après plus de 100 jours d'une guerre régionale dévastatrice au Moyen-Orient, l'annonce d'un accord préliminaire entre Washington et Téhéran fait naître l'espoir d'une accalmie. Le Liban est présenté par l'Iran comme une partie intégrante de ce sommet, de cet arrangement censé mettre fin aux hostilités sur tous les fronts. Mais Israël refuse pour l'heure de s'engager à retirer les forces du territoire libanais. À Beyrouth, la prudence domine après de nouvelles frappes meurtrières sur la banlieue sud. Le reportage de notre collaboratrice au Moyen-Orient, Elsa Yazbek-Sharabati.
14: Depuis l'annonce ce lundi d'un accord préliminaire entre les États-Unis et l'Iran pour mettre fin à la guerre régionale, les bombardements israéliens n'ont pas vraiment pris de répit. Même si Téhéran affirme que le Liban fait partie intégrante de l'accord et que le texte prévoit l'arrêt des hostilités sur l'ensemble des fronts, ainsi que le respect de l'intégrité territoriale libanaise, un journaliste libanais a été blessé dans l'exercice de ses fonctions lundi par une grenade lancée d'un drone israélien dans un village du sud du pays. Une frappe de drone israélienne a encore tué ce dimanche 3 personnes et fait plusieurs blessés dans la banlieue sud de Beyrouth également. Les autorités libanaises ont demandé aux centaines de milliers de déplacés de ne pas regagner précipitamment leur village en raison des combats récents. Cette inquiétude est renforcée par les déclarations du ministre israélien de la Défense, Israël Katz. Celui-ci affirme que l'armée israélienne restera pour une durée indéterminée dans les territoires qu'elle occupe au Liban Sud, afin, selon lui, d'empêcher toute nouvelle menace contre Israël. Une position qui semble contredire les exigences iraniennes et libanaises d'un retrait complet. Le Liban se retrouve donc au cœur d'un équilibre particulièrement fragile entre l'espoir d'une désescalade régionale, la poursuite de l'occupation israélienne et la menace permanente d'une reprise des frappes. L'accord pourrait suspendre des combats, mais il ne règle encore ni la question du retrait israélien, ni celle des armes du Hezbollah, ni celle non plus d'un État libanais dévasté par plusieurs mois de guerre. Cette faille s'inscrit dans une divergence politique plus profonde. Le premier ministre israélien, Benjamin Netanyahou, entre dans une période électorale difficile. En Israël, une partie importante de l'opinion reste favorable à la poursuite des opérations contre l'Iran, le Hezbollah et les autres alliés de Téhéran. Le premier ministre israélien a construit sa survie politique sur l'idée d'une guerre nécessaire et d'une victoire totale encore possible. Il ne peut pas apparaître comme le dirigeant qui accepte un compromis américain, laissant l'Iran debout, son uranium en discussion et le Hezbollah encore présent au Liban. Le président américain Donald Trump, lui, fait face à une contrainte opposée. Aux États-Unis, la guerre avec l'Iran est devenue un fardeau intérieur. Pour le président américain, prolonger la guerre afin de satisfaire les exigences israéliennes peut devenir plus dangereux politiquement que d'accepter un accord incomplet. Et le Moyen-Orient reste plus fragilisé que jamais. Elsa Yazbek Sharabati pour le programme en français. 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
16: La Coupe du Monde de Fútbol a commencé la semaine dernière et presque tous les équipes ont déjà joué leur première match.
17: Que se metían en bloque bajo y estaban prácticamente los 10 defensores delante del área.
0: L'Espagne a joué hier son premier match contre Cap-Vert qui faisait sa première apparition en Coupe du Monde. Malgré l'intensité espagnole et une domination absolue de la possession, la Roja n'a pas réussi à percer le but du gardien Vocinha qui s'est érigé en héros du match pour le Cap-Vert. À ses 40 ans, le gardien qui joue dans la deuxième division portugaise a bloqué tous les tirs espagnols et défendu le premier point du Cap-Vert dans leur histoire. Dans le même groupe, l'Arabie Saoudite et Uruguay ont fait match nul avec un partout. Désormais, le groupe espagnol se trouve égalisé avec un point pour chacune des quatre équipes. Le reste de ces dernières, des équipes hispanophones n'ont pas fait mieux pour l'instant. Seul le Mexique a gagné son match lors de l'ouverture contre Afrique du Sud par 2-0. Le Paraguay a perdu 4-1 contre les États-Unis et Équateur a perdu le sien contre la Côte d'Ivoire par 1-0. La France débute ce soir contre le Sénégal à 21h. Les deux autres équipes sont Irak et la Norvège qui s'affronteront 3 heures plus tard à minuit. Le sport continue à part la Coupe du Monde. Ce week-end se tenait le Grand Prix de Barcelone de Formule 1, disputé sur le circuit de Catalogne-Montmeló. Le vainqueur a été de nouveau Lewis Hamilton. Le pilote de Ferrari s'est hissé sur la plus haute marche du podium, une première depuis 2004. Fernando Alonso, son ancien coéquipier et rival chez McLaren en 2007, a fait une sortie de piste. L'autre espagnol, Carlos Sainz, a terminé 13e après s'être élancé de la 16e place.

0: Et côté culture, Carlos del Amor a reçu le prix du journalisme culturel 2026 pour son engagement en faveur de la promotion des arts, sa capacité à rendre la culture accessible et son talent pour révéler l'extraordinaire dans le quotidien. Selon Le Jury, le journaliste de la radio-télévision espagnole, Notre Maison, a développé un style narratif original et créatif qui permet de diffuser les contenus culturels à un large public sans compromettre la rigueur ni la qualité.
1: La télé est muy efímera, es la télé. Al contrario que la radio que se escucha, la tele, bueno, se tiene ahí puesta, ¿no? Y algunas veces no se le escucha o no se le presta la atención. Y entonces intento que levanten la cabeza.
2: La emisión culturelle de Radio Nacional de España, El Ojo Crítico, s'est entretenu avec lui. À l'antenne, il a parlé de comment il essaye d'attirer les auditeurs dans son travail et de se mettre à sa place, en capacité d'empathie qui lui a valu cette reconnaissance.
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2: La région catalane commémore cette semaine l'anniversaire du statut régional d'autonomie approuvé le 18 juin 2006. Son rôle dotait la Catalogne d'un mécanisme singulier du fait de ses particularités historiques. 20 ans après, ce fait continue d'être un sujet un peu polémique.
0: Il y a 20 ans, la Catalogne approuvait par référendum un nouveau statut d'autonomie. José Luis Rodríguez Zapatero était président du gouvernement à l'époque.
10: Con el nuevo estatuto, Cataluña verá mejor reconocida su identidad propia. Con el nuevo estatuto, dispondrá de un mejor instrumento.
0: Le texte devait moderniser son autogouvernement, reconnaître sa singularité culturelle et ouvrir une nouvelle étape dans ses relations avec l'État central.
10: El texto acordado entre los representantes del Parlamento de Cataluña y las Cortes Generales, en las que descansa la soberanía del conjunto de los ciudadanos españoles.
0: Mais ce qui devait être un compromis est devenu avec le temps l'un des grands points de fracture de l'Espagne contemporaine. En 2010, le tribunal constitutionnel espagnol a censuré ou réinterprété plusieurs dispositions du texte. Mariano Rajoy

0: aspirations d'autonomie ont progressivement laissé place à une poussée indépendantiste jusqu'au référendum unilatéral de 2017, à l'intervention de l'autonomie catalane par Madrid et à la judiciarisation du conflit. 20 ans après le statut de 2006, la question catalane continue de structurer la vie politique espagnole. La loi d'amnistie, les négociations entre le gouvernement central et les partis indépendantistes et le débat sur un financement singulier pour la Catalogne montrent que la crise ouverte autour de ce texte n'est pas seulement un souvenir institutionnel. Carod Rovira, secrétaire général de Esquerra Republicana et un des principaux promoteurs de l'initiative statutaire, affirmait qu'il cherchait un bon accord pour la Catalogne. Vingt ans après, la question sur la portée de l'autonomie catalane reste une interrogation de fond pour l'Espagne démocratique. Comment reconnaître la pluralité nationale et territoriale du pays sans rompre l'équilibre constitutionnel qui le maintient uni et qui est une condition nécessaire et essentielle à l'Espagne ?
1: Le 19 juin 2011, la Casa Real de la Moneda a émis sa dernière peseta. 25 ans après, nous revisitons un élément de notre histoire qui accompagnait le juste du quotidien de plusieurs générations et qui a laissé derrière elle tout un vocabulaire populaire.

0: 25 ans après sa dernière frappe, la peseta continue de réapparaître dans les tiroirs, les tirelires et les albums de famille. Elle ne sert plus à payer, mais elle conserve quelque chose de plus difficile à mesurer, la mémoire.
1: No sabía yo lo que se podía cobrar. Entonces decidí que una peseta estaría bien.
0: En 2001, furent frappées les dernières pièces en pesetas, avant l'arrivée physique de l'euro. Le 1er janvier 2002, les nouveaux billets et pièces européens commencèrent à circuler. Et pendant 2 mois, ils coexistèrent avec l'ancienne monnaie espagnole. Le 28 février de cette même année, la peseta céda définitivement sa place à l'euro comme unique monnaie ayant cours légal.
2: 80, 90 000 pesetas en todo el mes.
0: Née en 1868, elle a accompagné plus de 130 ans d'histoire espagnole. Monarchie, république, dictature, démocratie, développement économique et intégration européenne. Ses pièces et ses billets ont aussi constitué une petite galerie du pays. Roi, écrivain, monument, région, symbole et changement d'époque.
3: Yo muchas veces pienso si una peseta diera cada español, pero no a mí, a donde tienen que darla, quizás sa día de la deuda.
0: Pour beaucoup d'Espagnols, la peseta n'a pas été seulement une unité monétaire. Elle a été l'argent de poche, le duro, les 100 pesetas du café, les pièces de salle d'arcade ou les premiers salaires comptés en billets qui appartiennent aujourd'hui à une autre époque.
4: Creí que no iba a poder. Yo no quiero la peseta ya para nada. Siempre lo tengo que traducir a pesetas.
5: Yo por lo menos pienso multiplicándolo siempre por 200.
0: Le délai pour échanger les pesetas contre des euros a pris fin le 30 juin 2021. Depuis lors, celles restent à la maison sont non plus de valeur faciale, seulement une valeur sentimentale, historique ou encore numismatique. La peseta a disparu des poches, mais pas du langage ni de la mémoire. 25 ans après sa dernière frappe, elle demeure une façon de se souvenir à quel point l'Espagne a changé.

0: L'exposition L'Europe illustre rassemble des propositions de la France et de la région belge de Wallonie-Bruxelles. La délégation générale en Espagne est représentée par l'illustratrice belge Gaia Wesniewski avec son œuvre Akita et les Grizzlies. L'exposition, inaugurée à la Casa del Lector en présence de plusieurs illustrateurs participants dont Gaia Wesniewski et la française Pauline Barzilai, a été suivie d'une dégustation des produits typiques des 11 pays qui participent à l'exposition. Lors de sa visite à Madrid, la française Pauline Barzilai a participé à une activité pour enfants à l'Institut français. En 2023, elle a reçu la commande publique d'estampes intitulée « Les temps changent ». Et pour cette dernière exposition, elle a travaillé avec le musée Tommy Ungerer à Strasbourg, l'association Bonus à Nantes et Fraxud.
1: Merci bien pour parler à Radio.

0: extérieur d'Espagne.
1: Bonjour, enchantée. Je m'appelle Pauline Barzilay et je viens de France, de Marseille, pour Europa Illustration et la Foire du Livre de Madrid.
0: Merci. Qu'est-ce que représente pour vous et votre participation ici à l'exposition l'Europe Illustre, Europa Illustra?
1: En fait, je suis très heureuse de participer à cet événement. Parce que avec ce livre, avez-vous déjà entendu Un cheval chanté qui est paru l'année dernière en France et qui est sorti il y a quelques mois en Espagne, qui a été traduit. Et en fait, c'est la première fois qu'un de mes livres est traduit dans un pays d'Europe. Donc voilà, je suis contente de rencontrer mon éditrice espagnole demain également. Voilà, c'est un peu ça que ça représente, rencontrer d'autres personnes pour parler du livre en dehors de mon pays.
0: Et comment définiriez-vous cet œuvre qui a été traduit à l'espagnol?
1: Oui, c'est un livre un peu bizarre. Donc le titre, c'est une question que pose un enfant. Avez-vous déjà entendu un cheval chanter? Pendant tout le livre, il va nous poser plein de questions étranges comme ça. Avez-vous déjà entendu une maison courir, un gâteau pleurer, etc., etc. Des choses que lui a entendues et des choses qui semblent a priori impossibles. Et en fait, ce livre, il parle du fait de croire ou pas un enfant. Ces enfants, ils nous disent des choses et si on ne croit pas, il n'y a plus d'histoire. Tout disparaît. Les images qu'on a vues pendant tout le début du livre, elles disparaissent. Et voilà, c'est sur l'importance de la parole des enfants.
0: Et pour finir, est-ce que vous pouvez nous raconter quelque chose sur l'activité que vous allez dérouler à l'Institut français de Madrid?
1: Oui, et alors demain je vais rencontrer une classe d'apprenants adultes à l'Institut français de Madrid et on va travailler sur un autre de mes livres dont j'ai fait les images seulement, qui est un recueil de poèmes de Edith Azam qui s'appelle Rien à faire, on s'embourbe et qui est paru aux éditions du Port à Jauny, des éditions marseillaises, qui publient des livres en français et en arabe. Donc c'est soit traduit en arabe, soit traduit en français. Et voilà, on va faire un jeu d'écriture et de dessin à partir des images du livre.
0: Ok, merci. Merci bien, Pauline.
2: Gaïa Wisniewski a publié de nombreux albums illustrés, tels que Akita et les Grizzlies, lauréat du prix Pépite Fiction, et Mon Bison et Schnurka, pour lequel il a reçu le prix du premier livre de littérature jeunesse de la Fédération Wallonie-Bruxelles et le prix Lilibit, tous en 2019. Depuis 2016, l'artiste belge vit en France. La nature est pour elle une source d'inspiration constante.
0: Merci pour parler avec Radio Extérieur d'Espagne. Que représente pour vous votre participation à l'exposition L'Europe Illustre, Europa Illustra?
3: Alors, en tant que Belge, avec un papa polonais et habitant à Toulouse maintenant, l'Europe, c'est déjà ce que je vois. Et puis, ça me fait plaisir aussi de faire partie de tout ce groupe avec les différents illustrateurs qu'il y a. Et grosse surprise, il y a une de mes illustratrices préférées, la Suédoise, Sara Lundberg. J'ai des livres à elle en décoration à ma maison, tellement que j'aime. Donc ça me fait plaisir. Et puis internationalement, c'est toujours très enrichissant de voir des cultures différentes dans l'illustration.
0: Comment définiriez-vous Akita et les Grizzlies que vous allez présenter, c'est pas dans la Foire des Livres aussi?
3: Donc Akita et les Grizzlies, quand j'ai reçu l'histoire de Caroline Solé, elle avait déjà le texte qui était validé par un éditeur, et c'est un des grands éditeurs français, c'est l'École des Loisirs. Alors quand elle me proposait ça, on ne se connaissait pas, elle avait vu un album à moi, elle adorait les dessins, elle a choisi que ce soit moi qui illustre son texte, et moi son texte, ça me parlait, parce que les Grizzlies, c'est les colères que la petite fille elle a en elle, et qu'elle n'arrive pas à maîtriser. Et j'ai 3 enfants et un petit qui avait 4 ans et qui ne maîtrisait pas du tout. Donc le texte m'a beaucoup parlé et quand j'ai fait les illustrations, tout de suite on a collaboré très très bien ensemble parce puisque je lui ai dit, moi j'ai besoin d'images. Et tout de suite, elle a été trouvée sur Internet des Inuits, des forêts, tout ce qui pouvait m'aider à créer le livre.
0: Et comment la nature vous inspire? Vous inspire-t-elle dans votre création?
3: Je suis une fille de la ville. Pendant 36 ans, j'ai habité à Bruxelles, en Belgique. Et puis, quand j'ai eu mes enfants, j'ai voulu réfléchir à qu'est-ce que je voulais faire. Et je voulais absolument faire des livres depuis très longtemps. Donc, on a fait un voyage en vélo. Et on s'est arrêté, après 3 mois, on s'est arrêté en France, dans le Gers, à côté de Toulouse. De mon jardin, je vois les Pyrénées. Donc, moi, j'adore la neige, j'adore tout ça. On est près de la mer aussi, si on veut, en une journée. Et j'habite dans la nature et tout le rythme de la nature permet aussi de pouvoir se concentrer sur des projets artistiques. Ça inspire beaucoup.
0: Et avec changement, comment votre travail a-t-il évolué? Ou comment pensez-vous qu'il a évolué depuis votre installation en France après avoir quitté la Belgique? Ouais.
3: Alors moi j'ai fait des études d'illustration, mais en sortant de l'école des beaux-arts, j'étais pas prête à faire un livre, donc j'ai étudié, j'ai été professeure pendant 12 ans de dessin et j'avais pas fait de livre. Et c'est en étant en France que j'ai fait la rencontre d'une illustratrice aussi internationale, Joana Consejo. Et Joana Consejo, elle m'a dit, fais des livres, c'est trop beau. Et je lui ai dit, mais j'ai pas d'histoire. Et elle m'a dit, mais fais les dessins d'abord. Donc j'ai regardé autour de moi la nature, j'ai fait les montagnes, j'ai fait un bison parce que j'ai un papa polonais et c'est la Pologne. Et je me suis ouverte à regarder tout ce qu'il y avait autour et ça a commencé à se créer comme ça. J'avais déjà toutes les images et toutes les histoires depuis tant d'années, mais enfin je me suis permis, grâce au rythme de la nature, au silence, à la lune, à la forêt, à tout ça, je me suis permise de créer à ce moment-là. Et j'ai la grande chance que mon premier livre a été pris par une maison d'édition qui s'appelle Memo, qui est aussi dans beaucoup de choses internationales. Et Memo, ils m'ont beaucoup accompagnée sur mes albums. Voilà.
0: Ok, merci. Merci Raya. Pour mon part, c'est tout. Je ne sais pas si vous voulez ajouter quelque chose.
3: Avec Caroline Solé, on va continuer les aventures de Akita. Il y a déjà le deuxième, mais il n'est pas traduit, mais il est en français. C'est Akita et le fils du chasseur d'or qui est sorti l'année passée à l'école des loisirs. Et on espère qu'il sera peut-être traduit. Et on veut faire un troisième Akita.
0: Ok, donc on espère aussi. Oui. Merci, merci bien, Bajan.
3: Merci.
0: Et au revoir, à bientôt.
2: Europa Listra s'inscrit dans le cadre des célébrations de la Journée de l'Europe, le 9 mai. Cette date commémore la déclaration Schuman de 1950, le point de départ du projet européen. Organisée par le réseau Unig Madrid, l'exposition a attiré plus de 45 000 visiteurs en 6 mois l'année dernière et restera ouverte au public jusqu'à la fin de septembre à la maison du lecteur, la Casa del Lector, à Madrid. 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

0: Comme chaque mois de juin, la ville de Toulouse s'habille en couleurs pour accueillir un des festivals les plus attendus de la scène artistique française. Le Nouveau Printemps arrive pour sa 38e édition pour faire de l'art contemporain une expérience de ville. Pour cette édition de 2026, imaginée avec Rossi de Palma, le festival investit les quartiers de Marengo, Bonnefoy et Jolimont, avec un parcours d'exposition, de performances et de rencontres. Un rendez-vous en plus gratuit, en grande partie pensé comme un dialogue entre les artistes, les habitants et les transformations urbaines. Clément Postec est le commissaire de Le Nouveau Printemps. Bonjour Clément, bienvenue à l'émission en français.
1: Bonjour.
0: Alors, rebonjour en plus, parce qu'on avait déjà fait une édition, un entretien pour l'édition il y a 2 ans, dans l'édition avec Alain Guiraudy. Cette année, c'est une artiste espagnole, comme je disais, Rossi de Palma. Et le Nouveau Printemps a commencé le 28 mai et se tient jusqu'au, le 29 mai, pardon, et se tient jusqu'au 28 juin. En quoi est-ce que ce Nouveau Printemps est différent à d'autres festivals?
1: Le Nouveau Printemps, c'est un festival différent chaque année, puisque chaque année, nous associons une artiste à imaginer avec nous la programmation et dans un quartier différent également chaque année. Donc ça crée une rencontre inédite, une programmation surprenante et des nouvelles œuvres ou des œuvres en tout cas à découvrir.
0: Oui, je me rappelle que quand on avait été là à Toulouse, en train de couvrir le festival sur place, nous faisions des promenades dans toute la ville en visitant des expositions, des installations et voilà toutes les œuvres qui habillaient, c'est pour ça que j'utilisais ce verbe, la ville de Toulouse. Je pense que c'est un format assez particulier, non ?
1: Toulouse, c'est la ville de la Retirada, en grande partie. C'est la ville où on trouvait refuge de nombreux exilés espagnols, refuge et aussi parfois violence, difficultés, épreuves. On avait envie, pour l'édition 2026, de renouer, de construire un pont avec l'Espagne. Et donc, Rossi de Palma nous est apparue comme une évidence, en quelque sorte, puisqu'elle est une des artistes, une des figures du monde culturel espagnol la plus connue en France.
0: Effectivement, oui. En plus, en plus d'un icône médiatique, c'est une des femmes Almodóvar depuis le début, en plus de sa carrière cinématographique, un directeur, un réalisateur qui est très aimé en France particulièrement, et qui en plus a cet esprit de revendication et de militance que vous évoquez aussi, rattaché à la ville de Toulouse. Est-ce qu'il y a une raison plus particulière, ou une raison en soi, qui vous a fait choisir Rossi de Palma comme artiste invité cette année?
1: C'est la rencontre entre les envies du festival, l'histoire de Toulouse, le quartier que nous avions envie d'investir cette année, à savoir le quartier de la gare, et l'idée d'inviter Rossi de Palma, elle est apparue évidente aussi pour ce que représente cette femme, cette artiste. Rossi de Palma se dit elle-même davantage artisane ou artiste interprète que actrice, bien qu'elle soit effectivement connue et très connue du fait de son histoire avec Pedro Almodóvar et de ses apparitions nombreuses dans ses films depuis les tout débuts. Mais avec Rossi de Palma, en fait, c'était l'occasion unique, presque rêvée, je dirais, de travailler avec l'Espagne sans s'arrêter à cela, sans essentialiser les choses et sans les réduire. Pourquoi ? Parce que Rossi de Palma, elle est sans frontières. Elle nous disait aussi à l'occasion de l'ouverture, elle a offert au public un concert, une lecture poétique, musicale, exceptionnelle. Et elle disait que les seules frontières qui valent pour elle sont les frontières de la cuisine, les frontières gastronomiques.
0: Ah oui, bah c'est une très belle frontière et parfois elle s'entremélange ces frontières un petit peu. On a des influences chacun au niveau gastronomique, surtout des deux côtés des Pyrénées. Je pense que ça construit de la richesse. Et en parlant aussi de l'Espagne et de ce rattachement de cette édition à l'Espagne, il y a aussi d'autres artistes espagnols parmi la sélection. Il y en a aussi d'autres, bien sûr français, mais de beaucoup d'autres nationalités. Et je vous demandais, qu'est-ce qui vous a surpris le plus de cet ensemble? Parce que je sais qu'il y en a de beaucoup de disciplines différentes.
1: Ce qui est beau, c'est qu'avec Rossi de Palma, on s'est retrouvés mis au travail. Elle nous a suggéré ses invités. Elle savait pertinemment les personnes qu'elle souhaitait convier à cette aventure. Elle a très vite compris le fait qu'il s'agissait d'un festival de création contemporaine, d'art contemporain, donc d'inviter d'abord des artistes plasticiens. Elle a eu envie d'inviter Pilar Albarracín, qui est une figure emblématique en Espagne, mais aussi sur la la scène internationale. Elle a eu envie d'inviter des amis de longue date ou des rencontres très récentes, puisqu'elle se déplace dans les manifestations d'art contemporain, elle va voir les biennales, elle va voir beaucoup d'expositions. Et donc, elle a rassemblé, en plus de Pilar aux côtés de Pilar Albarracín, eh bien, Manuel Otumuro, photographe qu'elle connaît depuis les années 80 à Madrid, Angel Pantora, avec qui ils se suivent depuis toujours, Ernesto Artillo, qu'elle vient de rencontrer, ou Dalila Daleas Bouzard, artiste algérienne basée en France à Bordeaux, qu'elle vient également de rencontrer et qu'elle avait envie de rassembler pour voir les œuvres de chacun, chacune, et ce que les unes et les autres ensemble pouvaient dessiner. Et en complément de cela, eh bien, on lui a également proposé d'inviter d'autres artistes, des artistes espagnols ou des artistes d'ailleurs. On a donc invité par exemple Gala Hernandez López ou Ahmed Oumar, artiste soudanais, exilé à Oslo pour une installation vidéo inédite qui nous semblait à l'image en fait de l'univers de Rossy de Palma et de ce qu'elle défend. Il faut savoir que Rossy de Palma est ambassadrice de bonne volonté pour la défense des diversités culturelles à l'UNESCO. Et en fait, ça aussi, c'est une perspective, c'est un angle qui nous a beaucoup guidés.
0: Oui, clairement, c'est vous avez une composition, un ensemble de personnes vraiment avec beaucoup de talent et un talent très reconnu, parce que non seulement Rossy de Palma, mais aussi vous disiez Gala Hernandez a été déjà d'ailleurs dans cette émission lorsqu'elle avait été primée avec ce prix César il y a 2 ans aussi, je pense. Donc voilà, vraiment un ensemble d'artistes très intéressants. Peut-être un petit dernier mot pour les Espagnols et aussi bien sûr les Français qui vous écoutent, pour les convaincre, les animer à venir faire un petit tour à Toulouse pendant la durée du festival.
1: Eh bien, la visite du festival, puisque c'est un parcours dans une dizaine de lieux dans le quartier de la gare, c'est l'occasion de découvrir ou redécouvrir les œuvres des artistes majeurs ou qui sont en train de prendre place sur la scène européenne et internationale. On parlait de Gala Hernandez López à l'instant, mais c'est aussi l'occasion de visiter Toulouse, de découvrir la ville et de profiter de cette rencontre. Par exemple, le film de Gala Hernandez López, il est montré au sein d'un très beau bâtiment dans un parc qui est un ancien observatoire astronomique sur la hauteur de la colline Jolimont. Voilà, il vous suffit de marcher 15-20 minutes depuis la gare Matabiau à Toulouse et vous découvrirez ce site qui ne manque pas d'intérêt, l'été à l'ombre des arbres et le film incroyable de Gala Hernandez López sur les rêves et ceux qui veulent aujourd'hui en prendre le contrôle.
0: Vraiment un rêve en tout cas de pouvoir visiter Toulouse et en plus dans le cadre de ce festival à cette époque de l'année dans laquelle la ville est très belle et exceptionnelle. En tout cas, le nouveau printemps a commencé le 29 mai et se tient jusqu'au 28 juin. C'est jusqu'à ce jour-là que vous pourrez profiter d'un Toulouse habillé par les idées de dizaines d'artistes qui composent l'affiche de cette année. Donc allez, chauffez-vous et merci beaucoup Clément Postec pour ton temps et pour nous expliquer cette édition de le nouveau printemps avec une si bonne humeur.
1: Avec plaisir, comme diraient les Toulousaines et les Toulousains, ce qui a beaucoup plu à Rossy de Palma. Avec plaisir.
0: Je pense que ça plaira à tout le monde qui aura le temps d'aller le visiter. À la prochaine fois.
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0: Lauréate d'une victoire de la musique et du prix Révélation Instrumentale en 1999, Vanessa Wagner est finaliste dans la catégorie Soliste Instrumentale de l'année. Figure emblématique de la scène musicale française, cette interprète incontournable du mouvement minimaliste occupe une place de choix dans le paysage musical européen. L'éclectisme et la modernité se conjuguent tout au long de sa carrière, où elle mêle récital classique et création contemporaine. Dans le cadre de la deuxième édition du cycle de concerts Résonance, la pianiste a présenté cette année à l'Institut du Français de Madrid, son dernier album, l'intégrale des études pour piano, consacré à l'œuvre de Philippe Glass, dont nous écoutons un morceau. Maria Miret l'a interviewé à l'occasion de la Journée mondiale de la musique, le 21 juin.
3: Merci Liam pour parler avec nous.
4: Je vous en prie, merci à vous.
3: Vous avez exploré des multiples esthétiques.
4: Oui.
3: Je voulais vous demander quels nouveaux schémas musicaux parcourez-vous maintenant.
4: Ce que je fais beaucoup en concert, c'est de proposer en fait l'idée que la musique est un vaste champ géographique et temporel, bien sûr émotionnel, et que en fait on peut tout à fait jouer la musique, ce que je fais beaucoup par exemple, jouer la musique de Jean-Sébastien Bach avec la musique de Philippe Glass à plusieurs siècles d'écart, et évidemment un musicien allemand et un musicien d'aujourd'hui américain sur le papier n'ont rien à voir, mais il y a une part de résonance et de miroir invisible qui se crée en musique et qui est très fort. Et ça, j'aime beaucoup proposer des programmes qui vagabondent en fait dans l'histoire de la musique et dans la géographie et de plusieurs siècles différents et d'œuvres qui en fait résonnent très fortement les unes entre les autres. Et ça, j'explore beaucoup.
3: Vous avez vécu des projets avec des chorégraphes, des artistes visuels, des musiciens différents. Et qu'est-ce que ces collaborations ont apporté à votre carrière?
4: Ça, c'est aussi... j'ai toujours été très attirée par d'autres formes d'art que la musique. J'adore la danse et l'art contemporain. Et c'est vrai qu'aujourd'hui, j'arrive à faire dialoguer ça aussi. C'est-à-dire... on peut vivre sa vie de pianiste en faisant des récitals tout seul sur scène et c'est très bien, mais moi j'ai eu envie d'associer avec moi d'autres formes d'expression artistique. Alors c'est une façon de faire résonner les arts entre eux, c'est une façon aussi d'amener d'autres publics à la musique, et c'est aussi une façon d'appréhender la musique différemment, c'est-à-dire qu'on peut aussi se dire que la musique s'écoute, mais la musique aussi se regarde, se vit comme une expérience, un peu aussi désacraliser l'idée que la musique dite classique doit être réservée à des gens qui ont l'habitude d'aller dans des grandes salles de concert. Voilà, c'est toute une façon de considérer mon métier, en fait, que j'ai essayé d'imaginer différemment.
3: Et vous parlez aussi sur des complètes piano études qui est dédié à l'œuvre de Philippe Glass. Que vouliez-vous transmettre avec cet album?
4: En fait, j'avais enregistré déjà j'ai fait trois précédents albums autour du courant minimaliste, où j'avais mis chaque fois un petit peu de pièces de Philippe Glass. Et en fait, c'est un compositeur que j'adore et qui était assez déprécié, notamment en France, mais on va dire aussi peu connu ou peu apprécié parfois en Europe. En fait, j'ai voulu, en jouant cette intégrale, qui est quand même une intégrale de presque 2h30 de musique, et extrêmement, c'est un cycle très fort, très beau, et en fait, être la première artiste française à l'enregistrer, c'était aussi, après avoir justement enregistré tout le grand répertoire sur 20 ans, c'était aussi une façon de dire à quel point j'aimais cette musique. C'était presque un manifeste pour moi de l'enregistrer comme ça et de dire écoutez. Prenez le temps d'écouter cette musique et de rentrer dans ce monde-là. Et d'ailleurs, c'est ce qui s'est produit. J'ai eu toutes les récompenses sur cet album. Il y a eu énormément de presse. Et j'ai eu la chance d'avoir aussi Philippe Glass lui-même qui est venu m'écouter au Théâtre du Châtelet le mois dernier. Donc voilà, c'est en fait une espèce de... J'ai eu envie de montrer que ce cycle d'études a toute sa place dans l'histoire de la musique.
3: Et on parlait aussi des récompenses, parce que vous êtes finaliste dans la catégorie soliste instrumental de l'année. Qu'est-ce que cette reconnaissance a signifié pour vous?
4: C'était plus... Je l'ai pris comme une reconnaissance de mon parcours, justement. Parce que pendant des années, je pense que j'ai été regarder un petit peu... parfois... Peut-être mon chemin n'a pas été compris au départ et que il y a sûrement des gens qui se sont demandé ce que je faisais quand j'ai justement fait un projet avec de la musique électronique, ou alors quand je faisais des projets avec des danseurs, ou quand j'ai commencé à jouer beaucoup de musique très peu connue. Et là, j'ai l'impression que c'était une façon de reconnaître on va dire l'intégrité de mon parcours, parce que on peut ne pas aimer ce que je défends, Mais par contre, j'ai tenu une ligne très, très cohérente, il me semble, depuis 10-15 ans. Et c'est ça que, je pense que c'est ça que ça récompense.
3: Cette émission, à l'occasion de la Journée internationale de la musique, comment allez-vous célébrer cette journée mondiale ?
4: Un concert, justement, avec des musiciens de la jeune génération, dans une fondation dont je suis la marraine, pour aussi aider les jeunes musiciens à se lancer dans la carrière, on va dire, parce que je sais à quel point c'est un métier qui est parfois, qui peut être très difficile. Et donc, j'aide aussi les jeunes musiciens à se lancer.
3: Et pour finir, pourquoi pensez-vous que la musique restait importante dans un monde d'écran?
4: La musique est un langage primordial, d'une part parce que c'est un langage sans frontières, qui peut être compris par tout le monde, sans frontières de langage et sans frontières non plus, je crois, de culture. On peut être touché par de la musique sans connaître beaucoup. Et je crois que l'art, en général, notamment parce que notre monde est très dur en ce moment et qu'il y a des tensions très fortes, il y a la guerre, il y a beaucoup de violence et de haine entre les peuples, et le monde se durcit et aussi se ferme. Les gens se ferment les uns aux autres. Et donc la musique et l'art en général, la culture d'ailleurs, est un vecteur de connaissance de l'autre, d'ouverture, d'émotion, bien sûr. Et on voit bien que des régimes autoritaires veulent museler la culture et les artistes. Et donc c'est vraiment de plus en plus important de préserver, de faire attention à ce qu'on ne tombe pas dans un monde qui serait uniquement digital et privé de ces moments de réunion où on se retrouve autour d'un artiste ou autour de plusieurs artistes, mais autour d'un lien vibratoire et émotionnel dont on a fortement besoin.
3: Ok, merci. Merci Vanessa pour votre message à l'occasion de la Journée internationale de la musique. Et merci pour votre temps aussi.
4: Je vous en prie. Merci à vous.
0: Aujourd'hui, nous voulons vous dire au revoir avec la musique de Mana. Le groupe mexicain, originaire de Guadalajara, dans l'état de Jalisco, a participé avec son rock à la cérémonie d'ouverture de la Coupe du Monde de football au Stade Azteca de Ciudad de México. Sorti en 1992, Oye Mi Amor est l'une de ses chansons phares de la bande mexicaine. Et nous vous remercions de votre compagnie et nous espérons que vous ayez profité de cette heure de radio en français. Cette émission a été possible grâce à l'aide de Pepo Sherman à la technique et de Cristina Dorado à la production. À la rédaction et au micro, Maria Miret et Guillermo Bravo. 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
3: À la semaine prochaine,
0: Maria. Ciao, ciao.
3: Ciao.